0: Pourquoi ne vouliez-vous pas?
1: Oh, je vais passer quelque chose fort de lieu.
0: Prenez garde, vous allez tomber.

0: Tiens, où est l'anneau que je t'avais donné? Oui, la bague de mon os. Où est-elle?
1: Je crois...

0: regarde où elle vient. La mer sera très haute cette nuit. La mer viendra la prendre avant toi. Dépêche-toi.
1: Je n'ose pas envers ça.
0: Vas-y avec n'importe qui. Mais il faut y aller tout de suite. Entends-tu? Dépêche-toi, demande à Péléa.

0: Ils se sont accrochés dans l'obscurité. Attends, attends, il fait noir.
1: Que faites-vous ici?
0: Ce que je fais ici, je...
1: Vous êtes des enfants. Mélisande, ne te penche pas ainsi à la fenêtre. Tu vas tomber.

Nous allons nous asseoir ici, Ignolte. Viens sur mes genoux. Nous verrons d'ici ce qui se passe.

avait dit, moi, Ignolt. Elle est souvent avec ton oncle Péléas, n'est-ce pas ?

0: Non. Est-ce vrai?
1: Oui, oui, c'est vrai.
0: Oui. Mais à propos de quoi se querelle-t-il?
1: À propos de la porte.
0: Comment? À

0: qu'un poids et des flèches. Mais dis-moi ce que tu sais de la porte.
1: De grandes flèches.
0: Oh, oui, de très grandes flèches. Mais pourquoi ne veulent-ils pas que la porte soit ouverte? Voyons, réponds-moi à la fin. Non, non, n'ouvre pas la bouche pour pleurer. Je ne suis pas fâché.

0: s'embrassent quelquefois. Non.
1: Qu'ils s'embrassent, oui. Petit père. Non, non.
0: Comment

0: Votre trois copains, hâtez-vous!
1: Non, petit père, il n'est pas fou, mais il est très bon.
0: Fais-y voir, petite mère,

m'avait glissé jusqu'à la fenêtre. Elle est trop haute pour moi, bien que je sois si grand.

0: et toi, je ne le ferai plus. Regarde, regarde, mignolte. J'ai trébuché. Parle plus bas, que font-ils?
1: Ils ne font rien, petit père.
0: Sont-ils près l'un de l'autre? Est-ce qu'ils parlent?
1: Non.

0: passe par ce soir. Tu as du sang sur le front. Qu'as-tu fait?
1: Rien, rien. J'ai passé au travers du...

fermez-les ! Vous avez la fermée pour longtemps ! Ne mettez pas ainsi votre main à la gorge !

Et pourquoi ne le dirais-je pas? Ah, ah, ne tentez pas de vue ici. Donnez-moi cette main. Oh, vos mains sont chaudes. Allez-vous-en, votre chair me dégoûte. Allez-vous-en. Il ne s'agit plus de fuir en présent. Vous allez me suivre à genoux.

voyez-vous, je n'attache aucune importance à cela. Je suis trop vieux. Et puis,

0: faut que je la voie une dernière fois jusqu'au fond de son cœur. Il faut que je lui dise tout ce que je n'ai pas dit.
1: Elle est...

0: n'avons rien à craindre. Regarde, on pourrait nous voir.
1: On vous prend.

0: Je t'aime aussi.
1: Oh, qu'as-tu dit, Mélisande? Je ne l'ai presque pas entendu. On a brisé la glace avec des fers rougis.

0: Quel est ce bruit ? On ferme les portes !
1: Oui, on a fermé les portes !
0: Nous ne pouvons plus rentrer ! Entends-tu les verrous ?

0: Il était derrière l'arbre.
1: Qui?
0: Volo.
2: Volo. Poudre. Je ne vois rien.
0: Là, où poudre nos ombres.
2: Oui, oui, je l'ai vu. Ne nous retournons pas brusquement.
0: Il a son épée.
2: Ce n'est pas la mienne.
0: Il a vu que nous nous embrassions.
2: Il ne sait pas que nous l'avons vu. Ne bouge pas, ne tourne pas la tête. Il se précipiterait. Il nous observe. Il est encore immobile.
0: Va-t'en.
2: Va-t'en. De suite, par ici.

parler ainsi. Tu as eu un peu de délire ces jours-ci, et l'on ne te comprenait plus.

0: vérité, entends-tu? Dis-moi tout, dis-moi tout, je te pardonne.
1: Pourquoi vais-je mourir? Je ne le savais pas.
0: Tu le sais maintenant, il est temps, vite, vite!

0: qu'y a-t-il? Qu'est-ce que toutes ces femmes viennent faire ici?
1: Ce sont les servantes.
2: Et est-ce qui les a appelées?
1: Ce n'est pas moi.
0: Que venez-vous faire ici? Personne ne vous a demandé. Que venez-vous faire ici? Mais qu'est-ce que c'est donc?